0: rubrique Portrait d'artiste, voici pour vous
1: Scott Southworth.
2: Bonjour and howdy. This is Scott Southworth, the hillbilly singer. Hey to all my listeners, you can listen to my songs right now on WRCF.
3: Bonjour, nous revoici en compagnie de Scott Southworth qui vient de sortir le 28 juin 2024, l'album « Only Dead Fish Go With The Flow », un album de vacances avec 8 titres qui invitent à la danse sur des rythmes genre rumba. Écoutons les chansons « Beaches Be Crazy » et ensuite « Dead Fish ».

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1: Vous venez d'écouter la chanson Waltzes and Old Cowboy Songs par Scott Southworth, une chanson extraite de l'album The Last Honky Tonk in Town. Scott est originaire de Springfield, dans l'Oregon, et c'est un auteur-compositeur-interprète qui habite Nashville. Il est aussi co-créateur et co-animateur de The Music Row Show, une émission radiophonique hebdomadaire écoutée dans 38 États et diffusée à partir de la radio The Legend, tous les dimanches soirs de 19h à 21h, heure de Paris. De 2012 à 2016, l'émission était diffusée sur l'ensemble du réseau de télévision Blue Highways, une activité qui a duré 10 ans. Elle vient de se terminer pour Scott, trop occupé par ailleurs avec son activité d'artiste.
2: De l'album
1: The Last Honky Tonk, on écoute par Scott Southworth, Whiskey Bottle

Scott Southworth se produit régulièrement au Bluebird Café, au Douglas Corner et au Commodore Grill à Nashville, ainsi que dans des festivals et autres lieux aux États-Unis et à l'étranger. Scott est fier d'être un artiste référent par la marque L'Arrivée Guitar. Après avoir vécu plus de 20 ans à Portland dans l'Oregon, puis habité à San Bernardino en Californie, il rejoint Nashville en 2004 afin de développer et consolider sa carrière. De l'album Flower and Liquor, on écoute par Hayes Carl la chanson Highway 87.

Vous venez d'écouter la chanson Farewell to the Working Man. En 2014, le 14 février, sorti de l'album The Dangerous Spyway Sessions. De l'album The Dangerous Spyway Sessions, autoproduit, sorti le 18 février 2014, on écoute par Scott les chansons It's a Farm Thing.

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1: Guy Clark, de son album Old Friends, voici la chanson éponyme Old Friends.

0: 2017, Scott entreprend une tournée en Europe et parcourt l'Allemagne, la Suisse, l'Irlande, tournée qui se terminera au Royaume-Uni. 2018, le 14 mai, Scott enregistre un autre album de country music traditionnel nommé Hey Hillbilly Singer, un CD dans lequel on devine les influences de Hank Williams, Merle Haggard, Waylon Jennings et George Jones à travers l'écriture et la musique de Scott. Il a écrit 8 des 11 titres que comporte l'album. Scott nous dit à propos de ses grandes stars:
1: J'ai beaucoup de respect pour la musique qu'ils ont laissée et j'aime écrire de nouvelles chansons dans une approche et une sensation similaires.
0: Honky Tonk In Me.
1: C'est-à-dire, je suis habité par le honky-tonk.
0: Les chansons The Honky Tonk In Me, Nothing Left to Fight For Anymore, Nobody Leaves the World Alive sont dans la lignée de celles créées par ces grands artistes.

2018, toujours, Scott Southworth est de retour en Europe. Le 26 mai, il fait la scène du festival American Journeys de Cambrai. Sa tournée le mène ensuite vers le Royaume-Uni et la Norvège. Après une tournée européenne à succès et une apparition à guichet fermé au Bluebird Café, Scott Southworth élargit son auditoire à l'échelle mondiale grâce à la diffusion radiophonique en Uruguay, en Argentine, au Mexique et en Espagne. Les stations de radio de ces pays vont diffuser les chansons de Scott Southworth, extraites de son CD « Hey, Hillbilly Singer ». On écoute « Nobody Lives the World Alive ».

0: Le 8 avril 2018, l'artiste donne un concert dans son ancienne école devant sa promotion de 1984, Springfield High School Class of 1984. Ses camarades de classe, des fans de country music, sont venus apprécier le spectacle. Son ami Kent Atkinson nous dit:
1: Enfant, Scott a toujours eu beaucoup de charisme. Et vous savez, tout le monde aime Scott.
0: Il nous dit même: je me souviens du temps où il écrivait des chansons pendant sa scolarité à Springfield High. Et à la question: quels sont tes espoirs, ton plus fort souhait? Scott répond:
1: j'aimerais bien faire la scène du Grand Ole Opry. Et mon espoir et mon désir est que mon fils Logan et ma fille Peyton suivent leur passion et mènent une vie pleine d'amour, d'amitié et d'expériences incroyables. J'écris des chansons et je les chante, et c'est ce que je vais faire jusqu'à ce que je ne puisse plus tenir une guitare. Merci de votre soutien à la country music traditionnelle. Je vais continuer à écrire des chansons. Si vous continuez à les écouter, bien sûr.
2: Bonjour and howdy, this is Scott Southworth. Hey to all my friends and listeners, you can listen to my songs on WRCF, and I'm going to be so excited to see you at the Santa Susana International Festival in Spain on October 24th this year, 2019. Yeah!
0: Par Scott Southworth, de l'album autoproduit Hey Hillbilly Singer, sorti le 14 mai 2018, on écoute Last Stop in Yukenbach ainsi que Cigar Store.

0: Scott vit à Nashville avec sa femme Jennifer et leurs deux enfants. Scott, d'ailleurs, raconte:
1: J'apprécie aussi les chansons amusantes avec un peu d'humour mélangé. Vous entendrez certainement cela dans...
0: I Ain't Leaving Town, mon duo avec Bobby Marquez.

Voici votre émission, autour d'un album. Aujourd'hui, nous vous proposons de découvrir Dive Bar Beauty Queen, un album de Ashland Craft, qui est sorti en 2025. Écoutons le titre, Dive Bar Beauty Queen, une chanson qui dévoile le tempérament fougueux de Ashland et l'ambiance des bars. C'est un morceau entraînant, taillé pour la

Cette chanson, Ashland l'a écrite vers ses 18 ou 19 ans, à peu près. Elle se produisait à l'époque en Caroline du Sud, dans un bar miteux appelé Wendell's Deep in Branch. Depuis, la vie a changé. Écoutons un deuxième titre de cet album, Yard Sale. Une chanson entraînante, coécrite avec deux bonnes amies de Aslands, Cassie Tindall et Lee Starr, qui est aussi l'une des productrices de l'album. Interprété avec Maestas et Ashley McBride.

Écoutons la chanson Kick Rocks Cowboy, qui s'impose rapidement comme un titre phare et un incontournable de ses concerts. Ashland Kraft confie que c'est actuellement la chanson qu'elle utilise pour clore ses spectacles.

0: Écoutons le titre, Doesn't Have to Be That Way. Ashland raconte que dans cette chanson, elle y trouve ce qu'elle aime dans la musique. Elle est pleine de peps, elle a un petit côté âme, c'est de la country, et elle donne envie de danser. Cette chanson est un vrai bijou pour elle.
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Terminons cette présentation avec un des moments forts de l'enregistrement en studio, à savoir l'intégration d'un solo de clarinette basse dans la chanson Hanging Up the Honky Tonk. Un choix audacieux suggéré par Jess Gromey, une des productrices. Cela s'est avéré payant. C'était tout simplement magique une fois le morceau terminé, a déclaré Ashland.

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1: Bonjour. Voici venu le temps de notre rendez-vous. Autour d'un album. Aujourd'hui, c'est un retour vers le passé avec l'album Songbird par Waylon Jennings. Waylon est décédé le 13 février 2002. Son fils Shooter, à partir d'enregistrements originaux, a décidé de faire revivre son père en sortant 3 albums. Songbird, le premier album posthume de cette série, a été mixé par Shooter Jennings. Écoutons une première chanson, titre éponyme de l'album qui est sorti le 3 octobre 2025.

0: Tout au long de sa carrière, Waylon Jennings s'est forgé la réputation d'être l'un des anticonformistes les plus audacieux et les plus rebelles de la country, menant le mouvement Outlaw, des années 1970, le point levé. Depuis sa mort en 2002, des versions oubliées depuis longtemps ont été mises en vente et diffusées. Pendant l'été 2024, son fils Shooter Jennings, artiste producteur, s'est retrouvé en résidence au célèbre Sunset Sound Studio 3 de Hollywood. Son projet de produire un album à partir d'anciennes cassettes de son père prit forme. Il découvrit des enregistrements multipistes complets et détaillés de Waylon, accompagné de son groupe culte The Wailers, destiné à être publié. Écoutons deux titres de cet album. The Cowboy, Small Texas Town. Wrong Road Again.
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1: C'était comme découvrir des morceaux de la vie de mon père dont j'ignorais l'existence. Raconte Shooter se trouvant devant à la carrière de son père sur la période 1971 à 1985. Shooter trouva suffisamment de musique inédite pour composer 3 albums entiers. Le projet est né, capturé et révélé cet héritage de son père, pour le 21e siècle. Songbird est le premier produit de ce projet multi-album. Des arrangements ont été faits avec plusieurs membres survivants de The Wailers, comme le guitariste Gordon Payne, le bassiste Jerry Bridges, Barney Robertson au clavier et Carter Robertson au chœur. Songbird n'est pas censé être parfait parce que Waylon n'était pas parfait. Il était réel. Écoutons, Thanks.

0: Terminons cette présentation avec une belle valse. Je vous invite à la danse. Voici Brand New Tennessee Waltz.
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Bluegrass Boys, bienvenue sur WRCF pour un nouvel épisode de Bluegrass Rules en compagnie de Christian, votre émission entièrement consacrée à la musique bluegrass, qui vient de débuter avec le premier extrait de notre album découverte de la semaine, The Birds Now, de Jim Lauderdale and the Po Ramblin' Boys. Le premier titre que nous venons d'écouter, c'était Rainbow Choo Choo Train. James Russell Lauderdale est né le 11 avril 1957 à Trotman en Caroline du Nord. C'est son 39e album et le deuxième avec ce groupe. Les membres de The Po Ramblin' Boys sont C.J. Lewandowski, mandoline et chant, c'est le leader du groupe. Jerem Brown, banjo et chant. Jasper Lorensen à la basse. John Gooding à la guitare. Et Max Silverstein au fiddle. Nous les retrouverons bien sûr encore deux fois au cours de l'émission. Voici maintenant le premier single d'un groupe de Caroline du Nord qui s'appelle Carolina Detour. Composé de Lake Carver de Vicksboro, elle a 16 ans, elle chante et joue du fiddle. Lala Cherry vient de Mooresville, elle a également 16 ans et fait des harmonies vocales. Il y a les frères Malachi et Elijah Bullman, respectivement 22 et 16 ans. Ils viennent de Pinnacle en Caroline du Nord. Malachi joue du banjo et fait les harmonies vocales. Et Elijah joue de la basse. Il y a également Tae Childress, 14 ans, à la mandoline. Et Hudson Michael de Jefferson, 14 ans également, à la guitare. Leur premier single que vous allez écouter tout de suite s'appelle No Wrong Turn.

Carolina Dutour avec No Wrong Turn, leur premier single. Darren Tate est né à Tulsa en Oklahoma et passe son temps entre cet état et Washington DC. Il sort son premier single que voici, Feeling Good Again.

0: Vous êtes bien sur WRCF en compagnie de Christian pour Bluegrass Rules. Après Darren Tate et son premier single Feeling Good Again, nous venons d'écouter le duo Benson, composé de Wayne Benson à la mandoline et son épouse Christine Scott Benson au banjo. Elle est également membre des Grasscals. Ils viennent de sortir leur nouvel album Double Dose, d'où est extrait le titre que nous venons d'écouter, Bully of the Town. Ils sont accompagnés par Cody Kilby à la guitare, Kevin McKinnon à la basse et Zach Arnold pour le chant. Claire Lynch est née le 20 février 1954 à Kingston dans l'état de New York. Elle a fait ses débuts en 1977 avec le groupe Front Porch String Band, avec qui elle a sorti 4 albums. Elle a également sorti 4 albums en solo ou avec le Claire Lynch Band. Son nouvel album s'appelle Empty Pair of Shoes. Sur le titre que j'ai choisi, elle est accompagnée par Adam Shear à la guitare, Darren Schott à la mandoline, Joe Phillips à la basse et John Showman au fiddle. Il s'agit de Troubles Not Troubling Me.
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Vous êtes toujours en compagnie de Christian sur WRCF pour Bluegrass Rules. Après Claire Lynch et Troubles Not Troubling Me de son nouvel album Empty Pair of Shoes, nous venons d'écouter le groupe Blue Debut avec le titre du même nom, qui se compose de Mike Jarrell à la guitare, Andrew Rigsby mandoline et chant, Josh Cantrell au dobro, Adam Collinsworth banjo et chant, Chad Castle à la basse et au chant. Ils viennent de Painesville dans le Kentucky. Écoutons maintenant le groupe Fiddle Express, composé de sœurs et d'un frère de la famille Beck. Il y a Eliza qui a 21 ans, guitare, fiddle et lead vocal. Andrew, 18 ans, mandoline, guitare, harmonie. Et Rachel, 20 ans, fiddle, harmonie. Le quatrième membre joue de la basse, c'est Jesse Blue Eaves. Ils viennent de Melba, dans l'état de l'Idaho. Ils ont déjà sorti 3 albums. Le titre que vous allez écouter, c'est le premier single de leur prochain album éponyme, Red Rocking Chair.

0: C'était Fiddle Express avec un extrait de leur nouvel album qui s'appellera tout simplement Fiddle Express. Le titre que nous venons d'écouter, c'est leur premier single, Red Rocking Chair. Il est temps de retrouver Jim Lauderdale and the Po Ramblin' Boys avec You Wanted Mountain From Me, deuxième extrait de notre album découverte de la semaine, The Birds Know, qui vient de paraître. Et juste après, l'instrumental de la semaine.
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Vous êtes toujours sur WRCF en compagnie de Christian pour Bluegrass Rules, votre émission entièrement consacrée à la musique bluegrass. Après Jim Lauderdale et The Poor Man Boys et le titre You Wanted Mountains From Me de notre album découverte de la semaine The Birds Know, nous venons d'écouter un groupe de Surrey County en Caroline du Nord, The Biscuits Eaters, composé de 7 membres de la famille Wilkerson. Il y a Sam, 16 ans, Joe, 14 ans, Maggie Jane, 12 ans, Silas, 10 ans, Molly, 7 ans, Meredith, la mère, qui est institutrice à domicile et bassiste, le père, Jason, lui, est pasteur.

C'était Alan Jackson avec Appalachian Mountain Girl, extrait de son unique album Bluegrass de 2013, The Bluegrass Album. Patti Loveless a sorti 3 albums Bluegrass, 2 albums de Bluegrass traditionnel et un Christmas Bluegrass. Le premier s'appelait Mountain Soul, le deuxième aussi, mais s'appelait Mountain Soul 2. Il est sorti en 2001. Et sur cet album, il y a une chanson

Pendant quelques minutes, vous êtes encore en compagnie de Christian sur WRCF pour Bluegrass Rules. Nous venons d'écouter à l'instant Dwight Yoakam avec la version bluegrass de Please Please Baby de son unique album bluegrass de 2016 Swimming Pools Movie Stars, et juste avant Patti Loveless avec le poignant You'll Never Leave Harlem Alive de l'album Mountain Soul de 2001. J'ai choisi comme album découverte pour la semaine prochaine Pet du groupe Big Richard du Colorado, composé de Bonnie Sims mandoline, guitare et chant, Eve Panning fiddle et chant, Hazel Royer basse, guitare et chant, et Joy Adams violoncelle et chant. Groupe entièrement féminin formé en 2021, ils ont sorti un premier EP en 2022 ainsi qu'un album en 2023. C'est donc leur deuxième. Nous en écouterons trois extraits lors de la prochaine émission. Voici pour aujourd'hui un titre enregistré en premier par Eddie Arnold, puis par le King Elvis, Make the World Go Away.

0: C'était Big Richard, le groupe féminin du Colorado, de la région de Denver. Leur album Pet sera notre album découverte la semaine prochaine. On vient d'en écouter un extrait, Make the World Go Away. On va terminer l'émission en compagnie de Jim Lauderdale et The Po Ramblin' Boys avec le troisième et dernier extrait de The Birds Know, qui était l'album découverte de cette semaine. J'ai choisi pour terminer Bluegrass Rules, Life has a way of making jokes, don't it?
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Vous venez de passer une heure en compagnie de Christian sur WRCF à l'écoute de Bluegrass Rules, votre émission entièrement consacrée à la musique bluegrass. On vient d'écouter pour la troisième et dernière fois Jim Lauderdale and the Poor Ramblin' Boys avec Life as a Way of Making Jokes Don't Eat, extrait de leur deuxième album ensemble, The Bird Know, qui était donc notre album découverte de la semaine. Je vous donne rendez-vous la semaine prochaine pour un nouvel épisode de Bluegrass Rules sur WRCF. Bye bye!

Frank Ray est le premier titre extrait d'un hippie apparaître au mois de juin. Third Row, Joe.

Extrait de son nouvel album Middle of Nowhere, Cassie Musgrave. Nouvel album pour le groupe Midland en préparation et ce juste avant leur concert en France et en Europe. Stage apparaître le 12 juin prochain. Voici Shooting Memories with Tequila.

0: YouTube du groupe Shenandoah à 2 Dozen Roses.
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0: courte virgule avec le tube de Zach Top I Never Lie. Le clip vient de paraître aux États-Unis. Direction le Montana, Nicole Croteau.
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0: Nicole Croteau et Miss

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1: Et pour débuter ce nouveau segment avec la musique américaine et le programme Fred's Country, Spencer Acher, Amy Over Girl, nouveau simple.
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originaire de Gilbert en Arizona, c'était Johnny Lake, Just the Start. Et voici Kaden Gillard, lui est originaire du sud de la Louisiane. Authentique bull rider sur le circuit du rodéo, voici If You Ever Leave Texas.

Vous êtes avec le programme Fred's Country à la radio et, comme chaque semaine, un mix entre les nouveautés et les souvenirs. Le souvenir à l'instant, Running Behind, Tracy Lawrence en 1991. Du côté des nouveautés, Colby Lee Swift, Joker's Heart.

0: You Can Have In, Carly Pearce dans un style 60s. Voici Scotty Alexander et Bree Backwell, San Antonio.
1: Aqua Blues Festival.
0: Scotty qui sera à l'affiche du festival Equi Blues ce mois d'août

La musique américaine et le programme Fred's Country reviennent sur cette fréquence la semaine prochaine. D'ici là, permettez-moi de vous souhaiter le meilleur et on se dit au revoir avec un Southern Gospel, I Saw the Neon Light, Joshua Siska.

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2: Bonjour les fans. Aujourd'hui, dans la rubrique Autour d'un album, voici Vengeance and Grace par Benjamin Todd. Après un bonjour de Benjamin, écoutons le titre éponyme de cet album sorti en avril 2026.
3: Hello to the listeners of WRCF Radio. This is Benjamin Todd. I'm happy to be here with you. Thank you for listening to my songs and my album, Vengeance and Grace. See you soon.

Benjamin Todd Flippo, né le 11 novembre 1990 dans le comté de Sumner, Tennessee, est un Américain, auteur, compositeur, interprète, originaire de Cottontown, Tennessee. Il est chanteur et guitariste principal pour le Lost Dog Street Band avec sa femme Ashley Mae Shant, violon, et Jeff Loops, basse. Le groupe a sorti plusieurs albums via des plateformes de crowdfunding. Leur album, Weight of a Trigger, atteignant le numéro 5 du classement Billboard Bluegrass Albums en 2019. Écoutons deux titres de Vengeance and Grace. Voici End of My Rope et ensuite Gonaire.

Benjamin Todd dégage aujourd'hui une sérénité qui ne l'a pas toujours accompagné. Reconnaissant, posé et déterminé, il continue de suivre le cap qui le guide depuis ses débuts. La musique doit servir une cause plus grande que l'instant présent. Écoutons « Closing the Door ».

les textes de Benjamin Todd s'adressent à l'esprit, au corps et à l'âme, façonnés par la foi, la discipline et une compréhension profonde des conséquences de ses actes. Et ces derniers temps, sa musique reflète abondamment et magnifiquement ce sentiment. Avec son nouvel album, Vengeance and Grace,

disponible en avril 2026, Todd présente deux univers parallèles. Alone est une version acoustique solo dépouillée, associée à sa version avec groupe. Ensemble, ces deux facettes illustrent parfaitement le talent de Todd, la retenue d'un côté, la puissance de l'autre. Dans ce cadre, voici Martyr of a Man.

Suite à la naissance de leur premier enfant, Todd et sa compagne Ashley May, également membres du groupe Lost Dog Street Band, ont annoncé la pause indéfinie de Lost Dog et la création d'un tout nouveau groupe pour 2026, Benjamin Todd, The Heinlein Six. Dès avril, Todd et sa nouvelle formation de Honky Tonk sillonneront le pays jusqu'en octobre. Terminons cette présentation avec la chanson « My Pride ».

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1: Bonjour les passionnés de country music. Cette semaine, allons à la rencontre de Rachel Brooke. Après son bonjour, écoutons une chanson de son album sorti en avril 2026, This One's For You. Voici une belle ballade country traditionnelle et poignante comme The North Star.
2: Hello to the listeners of WRCF Radio. This is Rachel Brooke and I'm happy to be here with you. Thank you for listening to my songs and my album, This One's For You. See you soon.

Rachel Van Gilder, nom de scène Rachel Brooke, née un 19 juillet, a grandi à Lovells, dans le Michigan. Enfant. Rachel a 5 ans quand elle prend des cours de piano et jouera plus tard dans l'orchestre de son école. Rachel fut fortement influencée par son père, Barry Van Gilder, décédé en juillet 2019, joueur de banjo et guitariste exceptionnel. C'est ainsi que Rachel apprendra la guitare et la batterie. Adolescente, elle fera partie d'un groupe féminin de jazz et punk, comme percussionniste et batteuse. Écoutons deux chansons de son album, Down in the Barnyard, sorti en 2011. C'est toujours de la country néo-traditionnelle, dans lequel on trouve les grands classiques de la country avec Guitar Steel, Yodel. Voici Mean Kind of Blues et ensuite Me and Rose Connolly.

Rachel Brook, la chanteuse country bluesy à la voix envoûtante et au style rétro, c'est la réincarnation féminine de Hank Williams. La première chose qui frappe chez Rachel Brook, c'est sa voix, un timbre vintage qui évoque aussi bien les grandes figures de la country comme Loretta Lynn que des chanteuses country plus récentes, influencées par le classicisme, telles que Ashley Monroe et Margot Price. Cette voix donne à tout ce qu'elle touche des airs de vieux jukebox country, mais Brooke l'associe à des influences surprenantes et audacieuses. Écoutons deux chansons de l'album A Killer's Dream qui est sorti en 2012. Le titre éponyme A Killer's Dream et ensuite Serpentine Blues.

Un jour, son père lui a demandé de jouer dans son groupe The Banjo Picker and Friends, dans lequel figure Andrew, son frère, cela lors d'une fête foraine, et c'est là que tout a commencé pour elle. Voici la chanson, Revenge, de l'album The World's Greatest Anchor, sorti en 2006.

Elle découvre le bluegrass et la musique country. C'est ainsi que ces styles deviennent familiers pour elle, apprenant très tôt que la musique était un moyen d'expression humaine, imprégné de discipline, d'humour et d'art du récit. Rachel a conservé ses valeurs tout au long d'une carrière de plusieurs décennies. Écoutons Dance With Me de l'album sorti en 2015 Bad Omen avec Lonesome Wyatt.

Rachel sort en 2020 l'album The Loneliness in Me, qui intègre davantage d'éléments de blues et de jazz tout en conservant le son classique de ses premiers disques. Écoutons deux chansons, The Lovell's Talkin' the Blues. Ensuite, Lucky and Alone.

Cet album, The Loneliness in Me, est un véritable pot-pourri de chansons empreintes de regrets et de désespoir. Écoutons deux autres titres. The Hard Way, Picture on the Wall. Rachel Brooke est une artiste indépendante qui produit et publie elle-même ses albums et qui a été présentée dans de grands médias comme The Boot, Music Row, Glide et Cowboys and Indians, attirant ainsi l'attention des pontes de Nashville.

Rachel Brooke poursuit son chemin et sort en 2025 l'album Songs Sad Songs. En 2024, elle tombe dans une profonde dépression existentielle. Elle ignore les emails et les propositions, perd des amis et des relations avec des personnes qui auraient pu l'aider. Cette année fut difficile. Malgré cette dépression, elle va produire seule cet album. Écoutons deux titres. Gentle on My Mind est ensuite Dying on Vacation.

Après une pause pour se recentrer et observer avec discrétion les attentes changeantes et éphémères de l'industrie, This One's For You marque un retour affirmé et lucide, ancré dans le honky-tonk et la country classique. Cet album marque un retour affirmé et lucide et se distingue par l'esprit et la force de caractère qui caractérise Rachel Brook. Il se démarque par une écriture incisive et intelligente et des tournures de phrases inattendues. Écoutons le titre, The Ballad of Bald Hill, qui évoque le sacrifice, l'identité, la distance et l'attachement indéfectible au foyer. Terminons ce portrait de Rachel avec la chanson When Dub Gets the Crude, un récit vivant et centré sur les personnages, ancré dans la famille et la résilience. 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

Salut les country girls, salut les country boys, bienvenue sur WRCF pour un nouveau numéro de Sur la route de Nashville en compagnie de Christian. Cette semaine, l'album découverte s'appelle Easy Does It. C'est le nouvel album de Kevin Carducci, originaire de la région de San Francisco. Pendant 10 ans, il a été le leader du groupe californien de honky-tonk The Easy Leaves. En 2020, il tente sa chance en solo du côté de East Nashville, mais une tornade et une pandémie l'obligent à retourner dans l'Ouest. Il a travaillé dans des fermes avant de reprendre la musique. Il a sorti un premier EP de 8 titres en 2021, un autre de 5 titres en 2025, et c'est son premier album complet. Trois titres sont au programme. Le premier que nous venons d'écouter en ouverture, c'était Open Up The Honky Tonks. Le 29 avril, nous avons perdu une personnalité atypique de la country, David Aranco, né le 6 septembre 1939 à Akron, Ohio, et décédé le 29 avril 2026 à Dallas, au Texas. Dans la deuxième partie, nous lui rendrons un plus grand hommage. Je vous propose d'écouter un premier titre, ma chanson préférée de son répertoire, de l'album Castles in the Sand de 1983, The Ride.

0: 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It ain't like it was in the 50s when I was here. I mean, you got Waylon Jennings, Willie Nelson, Guy Clark, Billy Joe Schaefer, David Allen Cole. I even got my son.
1: C'était David Allen Cole, dont nous écouterons de plus nombreux titres dans la deuxième partie, puisque il nous a quittés le 29 avril dernier. The Ride, c'est ma chanson préférée de son répertoire, de l'album de 1983, Castles in the Sand. Kylie Bell est originaire de Waimate, dans l'île du sud de la Nouvelle-Zélande. Elle commence à chanter dès l'âge de 4 ans et remporte à 18 ans le prestigieux NZ Gold Guitar Award. Elle a sorti un premier album en 2013, suivi de 3 autres et un EP en 2021. Elle s'est fait remarquer dans The Voice Australie en 2022 grâce à sa chanson hommage à Kiss Urban qui s'appelait tout simplement Kiss. Voici un extrait de son nouvel album Cowboy Up, paru l'année dernière, Red Dirt Romeo.
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Vous êtes bien sûr WRCF en compagnie de Christian pour Sur la route de Nashville. Après Kylie Bell et Red Dirt Romeo de son nouvel album paru l'année dernière Cowboy Up, nous venons d'écouter un extrait du nouvel album de Paul Cotton, né en 1985 ou 1986 à Dallas et élevé à Tyler au Texas. Il a débuté en 2010 avec le duo Songs of Fathers, qui s'est séparé en 2014 après deux albums et un EP Christmas. En solo, il a sorti trois albums et un EP depuis 2016. Le nouvel album dont nous venons d'écouter comme extrait le titre Texas Swagger s'appelle Book of Paul. Rachel Brooke a grandi à Lowell dans le Michigan au sein d'une famille très liée à la musique traditionnelle américaine. Son père Barry Von Gilder jouait du banjo et de la guitare dans des groupes de bluegrass locaux et l'a initié très tôt à la country, au folk et au bluegrass. Elle a sorti 6 albums en solo et 2 en duo avec Lonesome Wyatt. Son nouvel album s'appelle This One's For You et le titre que j'ai choisi pour aujourd'hui de cet album, c'est I Chose Paulie.

Vous venez d'écouter Rachel Brooke avec A Close Party de son nouvel album qui vient de paraître, This One's For You. Lover Gypsy Thief, le 7e album de Mood Davis, originaire de Trenton dans le New Jersey, devait sortir au mois de mars, mais la sortie a été repoussée. Je vous en propose quand même un extrait, Drinking on Credit.

Drinking on Credit est un extrait du nouvel album de Bud Davis, Lover Gypsy Thief, qui devait sortir au mois de mars et dont la sortie a été pour l'instant repoussée de quelques mois. The Waymores est un duo mari et femme d'Atlanta en Géorgie, composé de Kira Annalil et de Willie East Neal. Depuis leur début, ils ont sorti 3 albums et un EP. Le nouvel album s'appelle The Knot et l'extrait que vous allez écouter tout de suite, Waiting for Your Call. Et juste après, le deuxième extrait de l'album découverte de la semaine.

Vous êtes toujours sur WRCF en compagnie de Christian pour Sur la route de Nashville, Route 5 Rhythm. C'est le deuxième extrait de notre album découverte de la semaine Easy Does It de Kevin Carducci que nous venons d'écouter. Auparavant, The Waymores d'Atlanta en Géorgie avec Waiting for Your Call de l'album The Note qui vient de paraître. Hommage donc à David Ananko. Et on va commencer par une reprise de Creed Fischer du titre dont on a écouté la version originale en début d'émission, The Ride, de l'album Outlaw Influence Volume 2, paru en 2024.

0: C'était Creed Fisher qui, en 2024, reprenait le titre The Ride de David Alan Coe sur l'album Outlaw Influence Volume 2. David Alan Coe est né le 6 septembre 1939 à Akron, Ohio et nous a quittés le 29 avril dernier à Dallas, au Texas. Il a eu une jeunesse tourmentée et fut envoyé dès l'âge de 9 ans en pension dans le Michigan. À l'âge de 20 ans, il fut incarcéré au pénitencier d'État de l'Ohio. Il aurait tué un compagnon de cellule qui lui aurait fait des avances homosexuelles. Il fut condamné à mort, peine commuée ensuite à perpétuité. Il est relâché au bout de 3 ans pour bonne conduite. Entre-temps, il avait appris à jouer de la musique et chanter pour ses compagnons de cellule. Durant sa carrière, il a sorti 26 albums studio, de nombreux lives et de nombreux best-of. Voici un extrait de son premier album Penitentiary Blues de 1969, Cell Number 33.
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C'était David Alan Coe qui vient de nous quitter le 29 avril dernier. On vient d'écouter le titre A Sad Country Song de l'album The Mysterious Rhinestone Cowboy de 1974. En 1976, il sortait l'album Long-Haired Redneck, dont je vous propose tout de suite la chanson titre.

Vous êtes toujours en compagnie de Christian sur WRCF à l'écoute de Sur la route de Nashville. Hommage à David Alan Coe dans cette deuxième partie d'émission. À l'instant, nous avons écouté Willie Waylon on Me de l'album Rides Again de 1977. David Alan Coe était très fan de Willie Nelson et Waylon Jennings et très ami avec eux. Il a été l'un des fers de lance du mouvement Outlaw Country dans les années 70. Juste avant, il y avait la chanson-titre de l'album de 1976, Long-Haired Redneck. David Alan Coe a fait beaucoup de choses controversées, notamment quelques chansons réunies sur un album qui s'appelle Underground Album, paru en 1982, à caractère raciste et sexuel, comme le dernier titre que je vais vous faire écouter pour terminer cet hommage. One More Time, et si on écoute un peu les paroles, elles disent I want to fuck you one more time before you go away, ce qui veut dire littéralement j'ai envie de te baiser une dernière fois avant que tu partes. Ça, c'est du David Alan Coe tout craché.

0: One More Time par David Alan Coe de l'album de 1982 Underground Album. C'était le dernier titre que j'avais choisi pour rendre hommage à celui qui vient de nous quitter le 29 avril dernier à Dallas, au Texas. La semaine prochaine, c'est un groupe de Chicago dans l'Illinois qui aura son album comme album découverte. Meg and the Wheelers et l'album Honky Tonk Wisdom, composé de Megan Sampson, guitare et chant, Amy Myers au chant, Brian Wickley, basse, guitare et chant, Matt Ciani, batterie et chant, Phil Fallon, guitare, pedal steel, guitare, banjo, harmonica et chant. Ils ont débuté en 2019 et ont sorti 2 EP et 7 albums. Vous aurez droit à 3 titres la semaine prochaine. Pour aujourd'hui, je vous propose Back in Chicago.
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C'était Meg and the Wheelers avec Back in Chicago de l'album découverte de la semaine prochaine, Honky Tonk Wisdom. On termine l'émission en compagnie de Kevin Carducci et du troisième et dernier extrait de son premier album entier. C'était notre album découverte de la semaine, Easy Does It. Le dernier titre que je vous propose s'appelle No Roots.

Vous venez de passer une heure en compagnie de Christian sur WRCF à l'écoute de Sur la route de Nashville. À l'instant, Kevin Carlucci avec No Roots. C'était le troisième et dernier extrait de notre album découverte de la semaine, Easy Does It. Je vous donne rendez-vous la semaine prochaine pour un nouveau numéro de Sur la route de Nashville sur WRCF. Bye bye.

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0: Bienvenue à l'écoute du Big Cactus Country Radio Show. David Alan Cole, le dernier rebelle de l'Outlaw Country, est mort à l'âge de 86 ans. On vient de l'écouter avec l'un de ses titres emblématiques, Willie Wallen and Me. Sorti en 1976, ce morceau culte, coproduit par Waylon Jennings lui-même, s'impose comme un cri de ralliement du mouvement Outlaw. Il y retrace l'histoire de la musique pour revendiquer sa place légitime aux côtés de Willie Nelson et Waylon Jennings. Restez avec nous, dans quelques instants, Allison vous présentera trois titres inédits du prochain album des Bootleggers en avant-première, juste avant la suite de notre hommage spécialement dédié à David Alan Coe. Mais tout de suite, on va partir faire un tour dans le Bush Country de l'Australie avec William Alexander et son tout nouveau titre, Horse and Hobble Days.
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1: À l'instant, c'était Rachel Brooke avec The Real Pretender, extrait de son 7e album intitulé This One's For You. La presse américaine est unanime, c'est de la vraie country pur jus, saluée pour ses textes au réalisme brut et son ambiance honky-tonk vintage. Un style authentique et sans compromis. On enchaîne maintenant avec un chanteur de l'Illinois, Drew Baldridge. Il vient de sortir une très belle ballade country intitulée Love Needs You. Drew Baldridge.

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2: Les Bootleggers signent leur album ultime, Rust Bones and Rock'n'Roll. Cette semaine, je vous propose d'en découvrir trois extraits en avant-première.
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2: Imaginez 12 titres imprégnés de la moiteur du Bayou et de la poussière du Texas. L'album Rust Bones and Rock'n'Roll est l'ultime voyage des Bootleggers. Mais pour que ces enregistrements atteignent les studios d'Austin et deviennent un véritable disque, les Bootleggers ont besoin de vous. 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En voici un extrait, Rock'n'Roll in the Bayou.

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2: Allison.
3: Pour cet album, les bootleggers sont réunis des guitaristes et claviers virtuoses d'Austin, sans oublier la crème de la steel guitar française. Mais ce projet est aussi le vôtre. En soutenant l'album sur Ulule, vous repartez avec votre panoplie exclusive de goodies et des éditions collector introuvables ailleurs. 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En avant-première, dans les news de Nashville, on poursuit avec Austin, Texas, Let Me Stay A While, les bootleggers.

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0: Les Bootleggers feront trembler la grande scène du festival de Mirand cet été. 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On se quitte avec le titre For You Vietnam Vets. Les Bootleggers dans les News de Nashville.

Les news de Nashville avec Allison. En attendant la semaine prochaine, rendez-vous sur le www.bigcactuscountry.fr. Alors, à la semaine prochaine!

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1: Le dernier outlaw, c'était un David Allan Coe rejoint les légendes de la country. David Allan Coe, né le 6 septembre 1939, nous a quittés le 29 avril 2026 à l'âge de 86 ans. Mais l'écho de ses chansons résonnera à jamais. Il a écrit « Take this job and shove it », offrant ainsi un hymne au monde ouvrier.

David Allan Coe fut le premier à reconnaître le potentiel du titre Tennessee Whiskey, bien avant que George Jones et dernièrement Chris Stapleton n'en fassent un classique.

0: Derrière chaque image de hors-la-loi, chaque veste en strass et chaque histoire rocambolesque, se cachait un auteur qui comprenait les gens, le chagrin et la musique country mieux que quiconque. David Alan Coe nous a offert « You never even call me by my name », un joyau signé Steve Goodman qu'il qualifiait de chanson country parfaite.
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Le 29 avril 2026, David Alan Coe s'est éteint à Dallas à l'âge de 86 ans. Sa veuve pleure l'un des plus grands auteurs de notre temps. David Alan Coe a forgé son destin dans la douleur. Il a passé 20 ans en prison, de l'enfance à l'âge adulte, pour des délits mineurs répétés. C'est d'ailleurs derrière les barreaux qu'il découvre la musique country, avant de devenir le visage le plus radical de l'outlaw country, entre veste à paillettes et corbillard Cadillac. En 1980, David Alan Coe enregistre Hank Williams Jr. Jr., un hommage fraternel à Hank Williams Jr., entouré du guitariste Dickie Betts des Allman Brothers et de l'incontournable Kris Kristofferson dans les chœurs. Il salue Hank Jr., le colosse d'1m93, qui a su sortir de l'ombre de son père, l'icône Hank Williams, pour égaler Waylon Jennings et Willie Nelson.

La mort de David Alan Coe révèle une polémique. Un disque inédit, qui date de 2017, aurait été mis de côté pour capitaliser sa disparition. En fixant la sortie à septembre 2026, les investisseurs transforment cet ultime album en un rendez-vous manqué avec ses fans, empreint de tristesse. David Alan Coe a vécu la vie que les autres se contentaient de chanter. Son œuvre restera à jamais inscrite dans l'histoire de la musique. Voici son chef-d'œuvre, Long Hair Redneck, l'hymne outlaw parfait, où il imite Mernagar face aux bikers et aux cowboys. C'était sa déclaration d'indépendance totale. Rest in peace, David Alan Coe.

À l'instant, c'était Wes Bellis avec le titre Look That Way. Vous avez certainement reconnu cette voix rocailleuse, c'est bien sûr l'ancien leader et chanteur charismatique des Steelwoods. Il trace désormais sa route en solo avec ce projet très personnel, imprégné d'influences gospel, qui annonce son album On My Way Home, à paraître le 24 juillet prochain. On enchaîne avec l'un des artistes les plus productifs de la scène indépendante, Colby Acuff. Toujours fidèle à son style outlaw authentique, il nous livre le premier extrait de son 7e album studio, Handmade Horsepower, attendu pour le 2 juin prochain. Colby Acuff, Long Way From The Bottom.

l'instant, c'était le retour en force du duo Thompson Square avec le titre « Lay It On Me », une chanson festive, typiquement sudiste et marécageuse. On va terminer en beauté avec la reine des rednecks qui reprend son trône. Gretchen Wilson ressort les guitares pour un clin d'œil à son tube légendaire Redneck Woman. 22 ans plus tard, elle n'a rien perdu de son énergie. Rappelant que le redneck, c'est ce bouseux américain, fier de ses racines, qui préfère son vieux pick-up au luxe et qui vous dit ce qu'il pense droit dans les yeux. Gretchen Wilson, Redneck Shit. Allez, je vous dis à très bientôt pour une nouvelle émission Big Cactus Country Radio Show. Bye bye. Bye bye.

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Bluegrass Boys, bienvenue sur WRCF pour un nouvel épisode de Bluegrass Rules en compagnie de Christian, votre émission entièrement consacrée à la musique bluegrass, qui vient de débuter avec le premier extrait de notre album découverte de la semaine, The Birds Now, de Jim Lauderdale and the Po Ramblin' Boys. Le premier titre que nous venons d'écouter, c'était Rainbow Choo Choo Train. James Russell Lauderdale est né le 11 avril 1957 à Trotman en Caroline du Nord. C'est son 39e album et le deuxième avec ce groupe. Les membres de The Po Ramblin' Boys sont C.J. Lewandowski, mandoline et chant, c'est le leader du groupe. Jerem Brown, banjo et chant. Jasper Lorentzen à la basse. John Gooding à la guitare. Et Max Silverstein au fiddle. Nous les retrouverons bien sûr encore deux fois au cours de l'émission. Voici maintenant le premier single d'un groupe de Caroline du Nord qui s'appelle Carolina Detour. Composé de Lake Carver de Vicksboro, elle a 16 ans, elle chante et joue du fiddle. Lala Cherry vient de Mooresville, elle a également 16 ans et fait des harmonies vocales. Il y a les frères Malachi et Elijah Billman, respectivement 22 et 16 ans. Ils viennent de Pinnacle en Caroline du Nord. Malachi joue du banjo et fait les harmonies vocales. Et Elijah joue de la basse. Il y a également Tae Childress, 14 ans, à la mandoline. Et Hudson Michael de Jefferson, 14 ans également, à la guitare. Leur premier single que vous allez écouter tout de suite s'appelle No Wrong Turn.

C'est Carolina Dutour avec No Wrong Turn, leur premier single. Darren Tate est né à Tulsa en Oklahoma et passe son temps entre cet état et Washington DC. Il sort son premier single que voici, Feeling Good Again.

0: Vous êtes bien sur WRCF en compagnie de Christian pour Bluegrass Rules. Après Darren Tate et son premier single Feeling Good Again, nous venons d'écouter le duo Benson, composé de Wayne Benson à la mandoline et son épouse Christine Scott Benson au banjo. Elle est également membre des Grascals. Ils viennent de sortir leur nouvel album Double Dose, d'où est extrait le titre que nous venons d'écouter, Bully of the Town. Ils sont accompagnés par Cody Kilby à la guitare, Kevin McKinnon à la basse et Zach Arnold pour le chant. Claire Lynch est née le 20 février 1954 à Kingston dans l'état de New York. Elle a fait ses débuts en 1977 avec le groupe Front Porch String Band, avec qui elle a sorti 4 albums. Elle a également sorti 4 albums en solo ou avec le Claire Lynch Band. Son nouvel album s'appelle Empty Pair of Shoes. Sur le titre que j'ai choisi, elle est accompagnée par Adam Shear à la guitare, Darren Schott à la mandoline, Joe Phillips à la basse et John Showman au fiddle. Il s'agit de Troubles Not Troubling Me.
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Vous êtes toujours en compagnie de Christian sur WRCF pour Bluegrass Rules. Après Claire Lynch et Troubles Not Troubling Me de son nouvel album Empty Pair of Shoes, nous venons d'écouter le groupe Blue Debut avec le titre du même nom, qui se compose de Mike Jarrell à la guitare, Andrew Rigsby mandoline et chant, Josh Cantrell au dobro, Adam Collinsworth banjo et chant, Chad Castle à la basse et au chant. Ils viennent de Painesville dans le Kentucky. Écoutons maintenant le groupe Fiddle Express, composé de sœurs et d'un frère de la famille Beck. Il y a Eliza qui a 21 ans, guitare, fiddle et lead vocal. Andrew, 18 ans, mandoline, guitare, harmonie. Et Rachel, 20 ans, fiddle, harmonie. Le quatrième membre joue de la basse, c'est Jesse Blue Eaves. Ils viennent de Melba, dans l'état de l'Idaho. Ils ont déjà sorti 3 albums. Le titre que vous allez écouter, c'est le premier single de leur prochain album éponyme, Red Rocking Chair.

0: C'était Fiddle Express avec un extrait de leur nouvel album qui s'appellera tout simplement Fiddle Express. Le titre que nous venons d'écouter, c'est leur premier single, Red Rocking Chair. Il est temps de retrouver Jim Lauderdale and the Poe Ramblin' Boys avec You Wanted Mountain From Me, deuxième extrait de notre album découverte de la semaine, The Birds Know, qui vient de paraître. Et juste après, l'instrumental de la semaine.
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Vous êtes toujours sur WRCF en compagnie de Christian pour Bluegrass Rules, votre émission entièrement consacrée à la musique bluegrass. Après Jim Lauderdale et The Poor Man Boys et le titre You Wanted Mountains From Me de notre album découverte de la semaine The Birds Know, nous venons d'écouter un groupe de Surrey County en Caroline du Nord, The Biscuits Eaters, composé de 7 membres de la famille Wilkerson. Il y a Sam, 16 ans, Joe, 14 ans, Maggie Jane, 12 ans, Silas, 10 ans, Molly, 7 ans, Meredith, la mère, qui est institutrice à domicile et bassiste, le père, Jason, lui, est pasteur. L'album s'appelle North Carolina Kids, il vient de paraître, et le titre instrumental de la semaine que nous venons d'écouter, c'était Cherokee Shuffle. Pour cette deuxième partie, j'ai choisi cette semaine de vous proposer des artistes country qui ont fait des incursions dans le bluegrass. Et on commence avec Alan Jackson, qui en 2013 a sorti The Bluegrass Album. En voici un extrait, Appalachian Mountain Girl.

C'était Alan Jackson avec Appalachian Mountain Girl, extrait de son unique album Bluegrass de 2013, The Bluegrass Album. Patti Loveless a sorti 3 albums Bluegrass, 2 albums de Bluegrass traditionnel et un Christmas Bluegrass. Le premier s'appelait Mountain Soul, le deuxième aussi, mais s'appelait Mountain Soul 2. Il est sorti en 2001 et sur cet album, il y a une chanson que j'adore. C'est You'll Never Leave Harlan Alive.

Pendant quelques minutes, vous êtes encore en compagnie de Christian sur WRCF pour Bluegrass Rules. Nous venons d'écouter à l'instant Dwight Yoakam avec la version Bluegrass de Please Please Baby de son unique album Bluegrass de 2016, Swimming Pools Movie Stars. Et juste avant, Patti Loveless avec le poignant You'll Never Leave Harlem Alive de l'album Mountain Soul de 2001. J'ai choisi comme album découverte pour la semaine prochaine Pet du groupe Big Richard du Colorado, composé de Bonnie Sims, mandoline, guitare et chant, Eve Panning, fiddle et chant, Hazel Royer, basse, guitare et chant, et Joy Adams, violoncelle et chant. Groupe entièrement féminin formé en 2021, ils ont sorti un premier EP en 2022, ainsi qu'un album en 2023. C'est donc leur deuxième. Nous en écouterons trois extraits lors de la prochaine émission. Voici pour aujourd'hui un titre enregistré en premier par Eddie Arnold, puis par le King Elvis, Make the World Go Away.

0: C'était Big Richard, le groupe féminin du Colorado, de la région de Denver. Leur album Pet sera notre album découverte la semaine prochaine. On vient d'en écouter un extrait, Make the World Go Away. On va terminer l'émission en compagnie de Jim Lauderdale et The Po Ramblin' Boys avec le troisième et dernier extrait de The Birds Know, qui était l'album découverte de cette semaine. J'ai choisi pour terminer Bluegrass Rules, Life has a way of making jokes, don't it?
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Vous venez de passer une heure en compagnie de Christian sur WRCF à l'écoute de Bluegrass Rules, votre émission entièrement consacrée à la musique bluegrass. On vient d'écouter pour la troisième et dernière fois Jim Lauderdale and the Poor Ramblin' Boys avec Life as a Way of Making Jokes Don't Eat, extrait de leur deuxième album ensemble, The Bird Know, qui était donc notre album découverte de la semaine. Je vous donne rendez-vous la semaine prochaine pour un nouvel épisode de Bluegrass Rules sur WRCF. Bye bye!

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0: Bonjour et bienvenue sur Soleil FM 96.3. Je pense que tu vas bien. Si toutefois, et oui, si toutefois ce n'était pas le cas, ben écoute, nous sommes là pour te donner l'envie d'avoir envie d'écouter pendant 1h30 de la musique country, du rock and roll et bien d'autres styles de cette musique qui nous vient d'où ? Du pays de l'Oncle Sam. En intro, je te propose Ray Scott, My Kind of Music, pour le plaisir personnel du corsaire, un ami de longue date.
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Eh bien, écoute, on va pas s'en priver, on va continuer avec Mike Rogers, Honky Tonk Hitman, suivi de David Jurgensen, Rat Race.

Et je terminerai ma playlist avec Dave Jorgensen, Everybody Baby, suivi de Jamie Johnson, Woman.

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1: Alors, amigo, oui, les vacances arrivent à grands pas. Et pour certains, il est l'heure de planifier son prochain voyage aux États-Unis. Il y en a de la chance. Alors, quelle destination choisir? Amigo, les États-Unis sont si grands et si riches de diversité qu'il y a forcément une destination pour voyager. Enfin, en tout cas, une qui te plaira. Je vais te parler, si tu le veux bien, des endroits où j'ai déjà foulé le sol américain. Aujourd'hui, nous allons partir où? Pour San Francisco. Avec une légère brise toute l'année, le printemps et l'été offrent de belles journées ensoleillées avec une pointe de fraîcheur. Cependant, à cette période, la brume joue cache-cache avec quoi? Avec le Golden Gate Bridge. L'hiver et l'automne sont de très belles saisons because il y a moins de touristes. Pour ma part, nous y étions en mai, ce fut fantastique, surtout en venant de Los Angeles par le Pacific Coast Highway numéro 1. La vue sur la baie de San Francisco en arrivant, waouh, est magnifique. Tu en prends plein la vue. Ceci dit, la ville de San Francisco est accessible à pied. On se familiarise très vite avec les différents endroits de la cité, tout en appréciant l'air frais de la baie du port des pêcheurs. Connu comme le berceau de nombreux mouvements sociaux, San Francisco ne laisse jamais indifférent. Elle offre aux voyageurs le sentiment que tout est possible. Pour la petite histoire, amigo, lors de notre séjour, nous nous sommes mêlés un dimanche matin à une manif concernant les femmes des migrants séparées de leurs enfants. Ensuite, amigo, tu montes à bord d'un cable car qui grimpe et descend au gré des collines. Délectez-vous dans un restaurant d'un clam chowder, une spécialité de palourde que je conseille, c'est un vrai régal. Et finissez la journée sur les anciens quais des pêcheurs et admirez les lions de mer sur l'appontement numéro 9. En bordure de mer, amigo, tu ne cesseras d'apercevoir les deux symboles incontournables de San Francisco. Le premier, il s'agit de la célèbre prison d'Alcatraz, à voir et à revoir. Le second n'est autre que le Golden Gate Bridge. Je te conseille de le traverser à pied. C'est une excellente expérience. Je dirais même une expérience unique. Par contre, Alcatraz, il faut y aller, hein, absolument. Voilà, amigo, bon séjour et à bientôt.
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1: Si tu le veux bien, de toute façon, tu n'as pas le choix. Aujourd'hui, nous allons rendre hommage à Elvis Presley par l'intermédiaire d'artistes qui ont enregistré certaines de ses chansons. Pour commencer, Chris Isaak, Blue Moon, suivi de Michael Dalton et Carl Perkins, Jailhouse Rock. Et pour terminer, Faith Hill, Trying to Get to You.

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1: Le voilà, il arrive, le John Merry. 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Il va nous régaler encore avec ses nouveautés. Ben, c'est John Merry, hein, voilà.
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4: Howdy Jack, howdy Marcelito, howdy les petits bisons. Eh oui, je vous appelle encore mes petits bisons. On va commencer par le nouveau single, et oui, que des nouveautés, rien que des nouveautés, le dernier single, quelqu'un qu'on n'avait pas entendu depuis un moment. On va écouter Aaron Tipping, et le titre qu'on écoute, American Sky.

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1: Je vous en avais parlé la semaine dernière à un groupe qui monte The Martin Boy. Et le titre qu'on écoute, c'est Botty Queen Bandy.

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1: Et toujours des nouveautés pour vous. On écoute Honky Tonk Boy. Et le titre qu'on écoute, c'est My White Shoes Ain't White No More.

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3: Poursuivre, on écoute Cole Maverick. Et le titre qu'on écoute, c'est A Little More Dance.

pour tous les auditeurs de Soleil FM, les Country Boys, les Country Girls, on va écouter Shana Thompson. Et le titre qu'on écoute, c'est Jones on the Jukebox.

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1: Encore une voix féminine. On se fait plaisir. On va écouter Vicky Venice. Et le titre qu'on écoute, c'est Me and You and a Dog Named Boo.

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1: Une nouveauté encore, on va écouter Jimmy Bucklet. Et le titre qu'on écoute, c'est Sitting the Wall of Fire. Je pense que les country boys, les country girls connaissent bien ce morceau.

Voilà, c'est fini pour ma part. Je vous dis pas la semaine prochaine parce que il n'y aura pas d'émission. Donc, je repasse la main à notre ami Jack et on se retrouvera pour le 20. So long, Jack. So long, Marcelito. So long, les country boys, les country girls.

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1: Bonjour, comment allez-vous? Bien, je l'espère. Si vous avez une petite baisse de forme, il suffit d'écouter de la country music pour remettre le moral au beau fixe. Voici pour vous l'émission de Bill Green. Chaque semaine, Bill, en direct du Texas, nous propose son émission, CD Tex Radio Show. Nous lui laissons le micro.

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0: Bonjour, c'est Marion de Radio Arc-en-Ciel Strasbourg qui propose son country show sur WRCF Country avec à l'instant Joe Haley qui vient nous interpréter Thousand Eyes de son album Panhandle de 2015. On a eu la chance de le voir à la Craponne en 2007 et malheureusement, il vient de décéder, les années 1947, à Amarillo, au Texas, et il est décédé au New Mexico, à Taos exactement. Il avait 78 ans et c'était quelqu'un qui était réputé pour la qualité de ses concerts. On a d'ailleurs pu, de ce point de vue, l'apprécier à Craponne. Je vous propose de rester pour un deuxième petit titre sur Joe Haley, un tout petit hommage, je vais les interpréter, The 95 South.
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Et nous sommes restés au Texas avec Aaron Boultinghouse qui vient nous interpréter You Memory, un petit single qu'il a sorti en 2025. C'est plutôt de la country-musique traditionnelle qui l'inspire, lui, dès les années 90, les récits authentiques des petites villes, etc. Et Brandon Hickson, c'est dans le même rythme. Lui aussi, c'est le Texas. Il s'agit d'un petit single qu'il a sorti en hommage.

Là, nous avons changé de continent avec Akuba Brands, Mr. Brock County. C'est un Australien qui raconte une histoire, une brève histoire, donc vécue par lui-même, alors qu'il faisait du rodeo dans l'Ouest américain, une histoire classique d'une jeune fille donc, qui le regarde avec insistance. Et ensuite, bon, se passera ce qui se passera. Et Will Bannister, le Texan, va nous interpréter un petit slow de son album Everything Birds. Je vous propose d'écouter Ain't That the Truth.

Et nous sommes retournés au Texas avec Drake Milligan, vient nous interpréter I Got a Problem de son album Jukebox Songs qu'il a sorti en 2024. Et en 2025, il a sorti un autre album, Tumbleweed, son deuxième CD d'ailleurs. Lui-même, il aura 28 ans, il est né à Arlington au Texas et il a incarné Elvis Presley dans une série sur la télévision américaine et notamment sur CMT. Et là, je vous propose d'écouter un extrait de ce nouvel album, Goodbye Ain't All That Bad.

La Texane Colleen Michelle Miller vient de nous interpréter Addicted to You, cet extrait de son album Amarillo Rain. Le resto Texas avec Ensign Coppin, c'est une auteure-compositeur qui est née et élevée au Texas et qui a fait ses pas à Nashville. Et là, elle a sorti un petit single en 2025, Heartbreak Queen.

Le Texan Puck Johnson vient d'interpréter Big Trains. Ça, c'est extrait de son album qu'il a sorti au mois de mars 2025. El Cabron, c'est un artiste donc, qui est élevé à Beaumont, au Texas, mais qui a pas mal tourné un peu à gauche et à droite, notamment avec Steve Earle, Midland, High Scarl. Et je vous propose de rester sur cet album pour un deuxième petit titre, Buy Me a Bayou. Oui.

J'aime bien le style de ce Texan qui fêtera ses 31 ans au mois de juin de cette année. Il est né à Del Rio, au Texas. Il s'agit de William Beckman qui a sorti un nouvel album, Whiskey Lies and Alibis, dont on vient d'écouter Lonely Over You. Je propose de rester sur cet album avec un petit slow qu'il a sorti quelques années plus tôt avec Faded Memories, Bourbon Whiskey.

J'aime bien le style rétro de Kimmy Bitter avec ses blouses blanches, une touche de swing des années 60. Elle vient de nous interpréter My Grass is Blue de son album Old School et P.G. Gillis. Ça, c'est tout neuf. Ça vient de sortir un petit single de 2025. Une chanteuse, auteur, compositeur qui va nous interpréter That's What I Don't Want No More Of.

0: Et c'était notre d'avant-dernier titre. Donc, c'est Marion de Strasbourg qui a proposé son contre-show sur WRCF Country. On va se quitter avec Presley Phillips qui va nous interpréter P.S. Cowboy. Bye bye, bonne semaine et bonne écoute sur WRCF Country.
1: This is Presley Phillips and I want to say a big Texas hello to all the listeners of Marion's Country Roots Show.

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1: Rachel Brooke, originaire du Michigan, est une Américaine, artiste de country music. Depuis 2008, elle a sorti 5 albums studio, 2 albums en collaboration avec Lonesome Wyatt du groupe Those Poor Bastards, plusieurs EP et d'autres projets parallèles. Elle est considérée comme une figure majeure du mouvement country underground du début du XXIe siècle, avec des sonorités ancrées dans la musique country traditionnelle américaine, plutôt que dans la country commerciale moderne de Nashville. Écoutons le titre éponyme de l'album, This One's For You. Yeah.

Surnommée la reine de la country indépendante, Rachel Brook a remporté un Ameripolitan Award et possède un répertoire d'une grande diversité. De la country gothique aux racines underground, en passant par l'avant-garde, sa carrière a exploré de nombreuses facettes. Elle a grandi en chantant et en jouant du bluegrass et de la country dans un groupe familial, avant de se produire dans un groupe punk à ses débuts. Voici la chanson « I Chose It Poorly ».

Si, par le passé, Rachel a souvent exploré les aspects les plus sombres de la vie, notamment sur son album acoustique de 2025, Sings Sad Songs, elle privilégie l'humour sur ce nouvel opus pour faire passer son message, même si une certaine noirceur s'y cache. Connue depuis longtemps sous le surnom de The Rattlesnake, le serpent à sonnette. Pour ses paroles au caractère mordant, mais sur This One's For You, Rachel se métamorphose pour livrer un recueil poignant et direct de missive country classique avec une touche de modernité. Écoutons The Real Pretender.

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1: Par cette approche rétro-moderne, Raquel Brooke explore des thèmes variés, de la nostalgie du foyer à l'état de l'industrie musicale, à travers des récits centrés sur les personnages qui brouillent les frontières entre imagination et réalité. Terminons cette présentation avec la chanson « Bad Habit ».

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1: Bonjour les passionnés de country music. Cette semaine, allons à la rencontre de Rachel Brooke. Après son bonjour, écoutons une chanson de son album sorti en avril 2026, This One's For You. Voici une belle ballade country traditionnelle et poignante comme The North Star.
2: Hello to the listeners of WRCF Radio. This is Rachel Brooke and I'm happy to be here with you. Thank you for listening to my songs and my album, This One's For You. See you soon.

Rachel Van Gilder, nom de scène Rachel Brooke, née un 19 juillet, a grandi à Lovells, dans le Michigan. Enfant. Rachel a 5 ans quand elle prend des cours de piano et jouera plus tard dans l'orchestre de son école. Rachel fut fortement influencée par son père, Barry Van Gilder, décédé en juillet 2019, joueur de banjo et guitariste exceptionnel. C'est ainsi que Rachel apprendra la guitare et la batterie. Adolescente, elle fera partie d'un groupe féminin de jazz et punk, comme percussionniste et batteuse. Écoutons deux chansons de son album, Down in the Barnyard, sorti en 2011. C'est toujours de la country néo-traditionnelle, dans lequel on trouve les grands classiques de la country avec Guitar Steel, Yodel. Voici, Mean Kind of Blues et ensuite Me and Rose Connolly.

Rachel Brook, la chanteuse country bluesy à la voix envoûtante et au style rétro, c'est la réincarnation féminine de Hank Williams. La première chose qui frappe chez Rachel Brook, c'est sa voix, un timbre vintage qui évoque aussi bien les grandes figures de la country comme Loretta Lynn que des chanteuses country plus récentes, influencées par le classicisme, telles que Ashley Monroe et Margot Price. Cette voix donne à tout ce qu'elle touche des airs de vieux jukebox country, mais Brooke l'associe à des influences surprenantes et audacieuses. Écoutons deux chansons de l'album A Killer's Dream qui est sorti en 2012. Le titre éponyme A Killer's Dream et ensuite Serpentine Blues.

Un jour, son père lui a demandé de jouer dans son groupe The Banjo Picker and Friends, dans lequel figure Andrew, son frère, cela lors d'une fête foraine, et c'est là que tout a commencé pour elle. Voici la chanson, Revenge, de l'album The World's Greatest Anchor, sorti en 2006.

Elle découvre le bluegrass et la musique country. C'est ainsi que ces styles deviennent familiers pour elle, apprenant très tôt que la musique était un moyen d'expression humaine, imprégné de discipline, d'humour et d'art du récit. Rachel a conservé ses valeurs tout au long d'une carrière de plusieurs décennies. Écoutons Dance With Me de l'album sorti en 2015 Bad Omen avec Lonesome Wyatt.

Rachel sort en 2020 l'album The Loneliness in Me, qui intègre davantage d'éléments de blues et de jazz tout en conservant le son classique de ses premiers disques. Écoutons deux chansons, The Lovel's Talk of the Blues, ensuite Lucky and Alone.

Cet album, The Loneliness in Me, est un véritable pot-pourri de chansons empreintes de regrets et de désespoir. Écoutons deux autres titres. The Hard Way, Picture on the Wall. Rachel Brook est une artiste indépendante qui produit et publie elle-même ses albums et qui a été présentée dans de grands médias comme The Boot, Music Row, Glide et Cowboys and Indians, attirant ainsi l'attention des pontes de Nashville.

Rachel Brook poursuit son chemin et sort en 2025 l'album Songs. En 2024, elle tombe dans une profonde dépression existentielle. Elle ignore les emails et les propositions, perd des amis et des relations avec des personnes qui auraient pu l'aider. Cette année fut difficile. Malgré cette dépression, elle va produire seule cet album. Écoutons deux titres. Gentle on My Mind et ensuite Dying on Vacation.

Après une pause pour se recentrer et observer avec discrétion les attentes changeantes et éphémères de l'industrie, This One's For You marque un retour affirmé et lucide, ancré dans le honky-tonk et la country classic. Cet album marque un retour affirmé et lucide et se distingue par l'esprit et la force de caractère qui caractérise Rachel Brook. Il se démarque par une écriture incisive et intelligente et des tournures de phrases inattendues. Écoutons le titre, The Ballad of Bald Hill, qui évoque le sacrifice, l'identité, la distance et l'attachement indéfectible au foyer. Terminons ce portrait de Rachel avec la chanson When Dub Gets the Crude, un récit vivant et centré sur les personnages, ancré dans la famille et la résilience.

0: Hello, et si nous allions au cinéma se faire un bon western, bon film?
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0: Dans la rubrique Country Music and Movies, voici.
2: Honky Tonk Man, c'est un film américain réalisé par Clint Eastwood et sorti en 1982.

0: Synopsis. Durant la Grande Dépression, Red Stovall, issu d'une famille de cultivateurs de l'Oklahoma, est chanteur et compositeur de country. Alcoolique et rongé par la tuberculose, il se produit depuis 30 ans dans les bars de la région. Sentant qu'il passe à côté de sa carrière, il décide d'entreprendre un voyage en voiture à travers les États-Unis avec son neveu Whit, ainsi que son grand-père, pour passer une audition au Grand Ole Opry à Nashville, Tennessee. Malheureusement, Red est atteint par la tuberculose et son désir d'enregistrer un disque semble sérieusement compromis.
1: Hé, il y a une bagnole qui s'amène.
2: Une visite? Avec un temps pareil?

0: Un jour, il revient à la ferme familiale, alors que celle-ci vient d'être ravagée par un ouragan pour annoncer aux siens qu'il a décroché une audition dans une grande salle de Nashville, capitale de la contrée. Son petit-neveu Whit insiste pour l'accompagner. Pendant le voyage, une véritable complicité s'établit entre l'oncle Red et le jeune Whit, qui font la connaissance de Marlène, une jeune fille qui rêve de devenir chanteuse.
1: C'est l'oncle Red. Oh Red, oh, mon petit frère, il est mort.
2: Ouais. Ivre mort.
1: Oh, petit frère, qu'est-ce que t'as fait encore?
2: Aidez-moi, on va le monter dans la maison.
3: Écoutons par Clint Eastwood la chanson No Sweeter Cheater Than You.

0: Son sac où tu l'as mis?
1: Il en a pas. Il n'y a que cette guitare.
0: Il a pas d'autres vêtements? T'as une idée où il pouvait bien aller comme ça, sans vêtements et sans même une brosse à dents?
2: À Nashville.
0: Nashville?
2: Une lettre est tombée de sa poche pendant que je lui ôtais ses vêtements. J'ai pas pu m'empêcher de lire les deux premières lignes. C'est un bonhomme qui lui demande de venir pour faire un essai au Grand Hall au prix.
1: Au Grand Hall au prix?
0: Mais pourquoi tu nous l'as pas dit tout de suite?
2: La lettre, sincèrement, je pense que j'aurais pas dû la lire.
0: Oui, bien sûr que t'aurais pas dû. Mais puisque tu l'as fait, t'aurais pu nous la laisser lire, à mon avis.

0: Vous venez d'écouter par David Frizzell, John Anderson, Marty Robbins et Clint Eastwood la chanson « In the Jailhouse Now ».
1: Son petit-neveu Whit insiste pour l'accompagner. Pendant le voyage, une véritable complicité s'établit entre l'oncle Red et le jeune Whit, qui font la connaissance de Marlène, une jeune fille qui rêve de devenir chanteuse.
2: Hé, hey, comment ça va, môme? Salut. Viens voir ici. La mauvaise herbe pousse vite, hein? Merci de t'être occupé de la bagnole. Pas trop de bobos?
3: Oh, le réservoir d'huile fuit un peu.
2: Merde, c'est grave. Tu crois que je pourrais aller à Nashville?
3: Oui, à condition de ne pas la laisser manquer d'huile. Alors, c'est vrai? Vous allez chanter au Grand Ole Opry?
2: Bah, j'ai bien peur que ce soit juste une audition. Si cette bagnole encore veut bien m'y emmener, j'ai l'impression qu'elle est un peu capricieuse comme bagnole.
1: Voici par David Frizzell et Shelley West la chanson « Please Surrender ».

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0: pour dégraisser. Un vrai torboyau. Je tombe un peu?
1: Non.
0: T'as tort, l'alcool tue les microbes.
1: Ah ouais, mais c'est maman. Si jamais elle savait que j'ai bu du whisky, elle aurait une attaque.
0: Oui, mais si elle ne sait pas, ça lui fera rien du tout.
2: Si tu crois pouvoir tenir un moment sur tes guiboles, il y a des œufs et des biscuits. Je referai le lit pendant que tu prendras des forces. Toi, tu viens et tu le laisses s'habiller tranquille.
0: Hé, môme! Merci encore. Et m'as-tu ces bouches cousues, hein?
1: Bien sûr.
0: À la tienne, moi, canard. Et surtout, fais pas de couac. S'il fait bon, on ira faire un tour, hein?

Vous venez d'écouter These Cotton Patch Blues par John Anderson. Voici la chanson Ricochet Rag par Johnny Gimble and the Texas Swing Band.

0: Maintenant, écoute. Je vais te dire pourquoi je te laisse aller avec lui. C'est pour que tu lui évites d'avoir des ennuis, enfin, si tu peux. Le laisse surtout pas conduire quand il a un coup dans le nez. Mais écoute-moi. Je veux que tu me promettes que tu n'iras jamais dans l'Anne Sébastringue, tu entends?
1: Mais je vais écouter l'oncle Red chanter.
0: Eh ben, tu l'écouteras, mais dehors, pas à l'intérieur. Ça, il faut me le promettre, ou je te laisse pas partir avec lui.
1: Oui, bon, d'accord, mais c'est égal. Qu'est-ce que tu crois, que je suis toujours un môme ou quoi? Quand il avait mon âge, l'oncle Red jouait dans les Bastringues depuis déjà longtemps.
2: Voici par Porter Wagoner le titre « Turn the Pencil Over ». Toutes ces chansons font partie de la bande sonore du film.

0: Bien. Si on part pour la Californie à temps pour le ramassage du coton, faudra qu'on ait tous les bras qu'on pourra avoir.
1: Oh, papa, s'il te plaît, laisse-moi partir avec lui. Tu l'as entendu? Il dit que j'ai du talent. Je pourrais devenir musicien et...
0: Je t'ai dit de te taire, compris?
1: Papa, je ne veux pas être toute ma vie un de ces minables ramasseurs de coton.
0: Oh, alors, monsieur, pète plus haut que son cul, veut pas être un de ces minables ramasseurs de coton toute sa vie. Maintenant, écoute-moi, si ta mère et moi n'avions pas ramassé le coton pendant des années à s'esquinter les doigts jusqu'à l'os pour leurs enfants, où crois-tu qu'ils seraient maintenant, monsieur, pète plus haut que son cul?
1: Papa, il s'agit pas de ça. Je veux avoir la chance de devenir quelqu'un, moi.
2: En attendant, tu vas aller dormir. Et tout de suite.
1: Mais il dit...
2: Va dormir. On reparlera de tout ça demain matin. Mais si jamais je t'entends dire un mot de plus, juste un seul mot, alors tu n'iras pas du tout. Et je ne reviendrai pas là-dessus.
3: Écoutez par Johnny Gimble and the Texas Swing Band la chanson « Texas Moonbeam Waltz, on vous invite à la danse ».

0: pourquoi que vous me déposez pas dans un motel, hein?
1: Tu connais Bob Wills?
2: Ton oncle Red a écrit l'air qu'il est en train de chanter.
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1: Salut Bob.
2: Mais qu'est-ce que tu fais par ici?
1: Oh, rien. Je pensais juste comme ça en allant à Nashville pour une sorte d'audition à l'Hollywood.
2: Oh, ça devrait marcher avec ta façon d'écrire et de chanter. À propos, ce qu'on a fait avec ta chanson, ça te plaît?
1: Formidable. Beaucoup mieux que je l'ai jamais chanté.
2: Merci, on l'a pas mal joué dans les balles. Ça a toujours marché. Hein. Tant d'orchestres l'ont mis à leur répertoire. On va l'enregistrer à Dallas la semaine prochaine.
3: Voici par Marty Robbins, la chanson générique du film Honky Tonk Man.
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0: Chemin faisant, il fait la connaissance de Marlène, une bonne à tout faire. Elle est piètre chanteuse mais prête à tout pour quitter son trou et rejoindre Nashville où elle espère faire carrière dans la chanson. Elle sera le dernier rayon de soleil de Red, juste avant que celui meure de la maladie et juste au moment où il enregistrait enfin un disque avec une maison de disques de New York venue auditionner de nouveaux talents à Nashville.
1: Oh non!
2: Plein flic, range-toi! Mets-toi sur le côté et te fais pas de bille, petit. Déranger ça en deux temps, trois mouvements.
1: C'est bien ce qui m'inquiète.
3: Conduire sans permis, c'est contraire à la loi dans cet état.
2: Pensez que voilà, monsieur l'agent, c'est mon neveu. Moi, je lui apprenais à conduire. Lui, c'est son grand-père, monsieur Wagoner. Et moi, Red Stovall. On se dirige vers Nashville, où je dois passer...
3: Vous avez un permis. C'est contraire à la loi de conduire avec un seul phare dans cet état, permis de conduire.
4: Écoutons par Ray Price et Johnny Gimble la chanson San Antonio Rose.

0: Marlène, voici Red Stovall. C'est un chanteur et un sacrément bon. T'aimerais pas aller avec lui à Nashville? Tu feras tout ce qu'il te demande, hein?
1: Nashville? Oh, Dieu du ciel, Nashville! Oh, mais c'est le rêve de ma vie! Je ferais n'importe quoi pour y aller.
2: Chemin faisant, il fait la connaissance de Marlène, une bonne à tout faire. Elle est piètre chanteuse, mais prête à tout pour quitter son trou et rejoindre Nashville où elle espère faire carrière dans la chanson. Elle sera le dernier rayon de soleil de Red, juste avant que celui meure de la maladie et juste au moment où il enregistrait, enfin, un disque avec une maison de disques de New York venue auditionner de nouveaux talents à Nashville.
3: Ben, j'en ai une qui parle d'un amour perdu, sur un air de valse.
4: Eh, voilà, ça c'est bon, très bon, oui, c'est toujours un bon sujet de chanson, ça. Et quelqu'un qui meurt, ça plaît au public, ça. Allez-y.
3: Mais il n'y a aucun mort dans celle-là.
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Un tuba. Pauvre type, c'est une sacrée malchance. Bon, ça regarde Dieu maintenant. Faites entrer le numéro suivant, moi je vais aller lui dire.

0: Vous venez d'écouter par Lina Hopkins la chanson When the Blues Come Around This Evening.
1: C'est râpé. On s'est tapé tout ce chemin pour rien, moi.
2: Ils vont pas te laisser chanter au grand hall au prix?
1: Non, moi que le docteur dise que tout va bien, ils vont nous en envoyer un, nous voir à la pension de famille cet après-midi. Tout ce chemin pour rien. Bon, peut-être que demain, je trouverai un moyen pour t'envoyer en Californie.
2: Docteur, est-ce qu'il pourra chanter au hall au prix?
3: Qui es-tu?
2: Je suis son neveu, c'est moi qui m'occupe de lui.
3: Ben, si tu veux qu'il s'en sorte, tu ferais mieux de l'emmener dans un sanatorium. C'est là qu'il devrait être. Il a besoin de soins médicaux suivis. Tiens, voici ma carte. Si t'arrives à le convaincre qu'il faut qu'il aille se faire soigner dans un sanatorium, et s'il a les moyens de payer pour ça, alors appelle-moi. Autrement.
2: Mais est-ce qu'il pourra chanter au Holopri?
3: Oh bon Dieu, fiston, le Holopri, crois-tu sérieusement que sur un poste de radio nationale, il courrait le risque de le voir cracher ses poumons? Ce type devrait même pas chanter sous une douche.
0: Terminons cette émission avec Ray Price et Johnny Gimble, et la chanson One Fiddle, Two Fiddle.

0: fallu quand même travailler son champ.
1: Vite, appelle ce docteur. Il y a un téléphone en bas dans la boutique.
2: Ben, je vais m'en aller maintenant, monsieur Steph. Bon, alors écoute, fiston. Si jamais t'as de l'argent, et que tu veuilles qu'il ait une jolie pierre tombale, tu n'as qu'à me le faire savoir et je veillerai personnellement qu'elle soit la plus jolie tombe du cimetière. D'accord ?
3: Le neveu quitte le cimetière en compagnie de Marlène et annonce qu'il part rejoindre ses parents. Parti de l'Oklahoma, vivre en Californie, Marlène veut se joindre à lui, car elle dit qu'elle a toujours voulu aller en Californie.
4: Qu'est-ce que tu vas faire maintenant, Mo?
5: Je crois que je vais continuer mon chemin vers la Californie.
4: La Californie? Mais tu sais pas, j'en ai toujours rêvé. Oh, Moum, je ferais n'importe quoi pour aller en Californie. Ça te dérangerait pas si j'y allais avec toi? Je pensais que ce serait peut-être bien si, en mémoire de Red, on pouvait, tu vois, monter un petit numéro tous les deux et chanter quelques-unes de ses chansons. Ce serait vraiment chouette et je pourrais même faire des costumes et tout. Et on pourrait passer dans des bastringues et même se faire un peu d'argent. Je veux dire, juste assez pour nous conduire en Californie. Je crois vraiment que c'est une bonne chose à faire.
6: Et voici un nouveau venu, Red Stovall.
4: Et peut-être l'immortaliser. Tu crois pas que c'est une bonne idée que j'ai eue là, Moum?
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2: Philippe Caudiflep est un sudiste. Il habite Carcassonne. Passionné de musique et plus particulièrement de country music, Flep a longtemps produit une émission intitulée « Only Country ». WRCF partenaire a diffusé cette émission sur de nombreuses années, puis Flep a mis fin à son activité d'animateur radio. Nous ne pouvions oublier tout ce travail lié à la production d'Only Country. Pour le plaisir et le souvenir, voici quelques émissions. Merci Flep pour ta passion que tu as partagée avec générosité.
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11: Salut les coyotes, ajustez le Stetson, affûtez les Santiago, c'est Only Country avec un superbe album que je vous propose de découvrir. C'est celui d'Ashley Monroe, il s'intitule Like a Rose, née en 86 à Knoxville, Tennessee. Elle est auteure, compositeur, interprète. Voici en premier extrait With Instead of Roses.

Two Weeks Late, c'est le titre du morceau que l'on vient d'écouter. Nous découvrons le superbe album d'Ashley Monroe intitulé Like a Rose. 9 titres coécrits par Ashley sur cet album. En voici un nouveau, il s'intitule Monroe Suede.

genre de balade dont on ne se lasse pas. Il faut savoir qu'Ashley Monroe fait aussi partie du trio féminin Piston Hennies, dans lequel on retrouve à ses côtés Miranda Lambert, mais aussi Angelina Presley. Je vous propose de poursuivre dans la balade avec un nouveau titre. Il s'intitule « The Morning After ».

Eh bien voilà les amis, c'est déjà terminé pour aujourd'hui. On va se séparer en douceur. Ah, y a pas à dire, ça fait du bien par où ça passe. Voici You Got Me, c'était Ashley Monroe, un album à vous procurer au plus vite, si ce n'est déjà fait bien sûr. Like a Rose. Bye bye, take care, God bless you all.